des six Songs from Liquid Days, les chansons des jours liquides de Philip Glass, nous écoutions à l'instant la toute dernière, Forgetting, sur des paroles de Laurie Anderson, interprétées par l'ensemble Philip Glass, dirigé par Michael Riesman, avec le quatuor Kronos et la voix de Linda Ronstadt, ainsi que celle de Douglas Perry sur la chanson précédente, Open the Kingdom, laquelle est composée sur des paroles de David Byrne. Retour des Pléiades de Xenakis dans le flux de notre programme. Voici la troisième des quatre pièces constituant cette commande de la ville de Strasbourg aux percussions de Strasbourg en 1978. Cette troisième pièce, intitulée « Métaux », s'adresse à un instrument inventé par Xenakis lui-même, le Sixen, 6 pour le nombre de membres dans l'ensemble instrumental et Xen pour Xenakis. Chaque Sixen comporte 19 plaques de métal accordées en microtons par rapport aux autres Sixen, leur permettant de produire à l'unisson un son à résonance chatoyante. Comme indiqué dans le livret, afin de profiter au mieux de la spatialisation de ces pièces et d'être en parfaite immersion, il est conseillé d'écouter au casque.

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1: Métaux, le troisième mouvement des Pléiades de Yanis Xenakis, interprété ici par les percussions de Strasbourg sur les Sixen, instrument de l'invention du compositeur, dans ce qui représente leur quatrième enregistrement au disque. Pour résumer et en simplifiant un tout petit peu, chacune des quatre générations de percussionnistes se succédant depuis la création de l'ensemble en 1962 a enregistré cette œuvre de Yanis Xenakis. Chose promise, chose due, nous retrouvons le chansonnier du violoncelliste italien Michele Marco Rossi, son Canzoniere, recueil de pièces profanes comme au Moyen-Âge. J'ai choisi la pièce de son compatriote Filippo Perocco, compositeur et organiste né en 1972. L'œuvre s'intitule « Esili canti d'attesa », soit « Délicate chanson d'attente ». Il y en a trois, « Canto primo », »,« Canto secondo » et « Canto terzo ». Et vous allez constater que l'instrument a des vertus décidément infinies, puisque le violoncelliste le fait résonner comme si les sons émanaient d'un instrument à percussion, ce qui fait ici écho au Sixen de Xenakis.

Esili canti d'attesa, délicate ou fragile, chanson d'attente du compositeur italien Filippo Perrocco, interprété par le violoncelliste Michele Marco Rossi, pièce tripartite figurant sur son album Canzoniere, terme signifiant chansonnier et faisant référence à ces recueils du Moyen-Âge ou de la Renaissance dans lesquels on faisait récollection de chants profanes populaires. À venir, Sparking Orbit, orbite scintillante pour guitare électrique solo et dispositif électronique en direct, du japonais Dai Fujikura, né en 1977. Une pièce de 2013 avec Daniel Lippel à la guitare, pour la partie électronique, Simone Spillner et Teresa Carrasco sont à l'œuvre.

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1: Sparking Orbit, composition de Dai Fujikura pour guitare électrique soliste et électronique en direct. Un enregistrement réalisé en 2013 pour le label Kairos. Voici le quatrième et dernier mouvement des Pléiades de Xenakis, Po, qui s'adresse aux tambours et autres timbales des percussions de Strasbourg. C'est toujours leur enregistrement de 2021.

Rebond est une composition pour percussion solo du compositeur grec Yannis Xenakis. Elle a été écrite entre 1987 et 1989 pour le percussionniste Silvio Gualda. La composition est divisée en deux mouvements autonomes nommés A et B. C'est B qui avait l'honneur d'ouvrir cette programmation de 3 heures qui nous permettra de découvrir ou redécouvrir des œuvres avec percussion. La partie B de Rebond est caractérisée par un rythme régulier de bongo, interrompu par des accents décalés de la grosse caisse et des interventions rapides de 5 woodblocks. Nous écoutions la version du percussionniste américain Steven Schick, également chef d'orchestre par ailleurs. Si la partie B de Rebond est énergique et dynamique, attendons de voir ce que nous allons voir, ou plutôt attendons d'entendre ce que nous allons entendre tout au long des heures qui nous attendent. Voici Dance Music for Elfriede Hyde en 3 mouvements, œuvre de John Cage, une composition pour 2 à 6 percussionnistes et piano que Cage a écrite en 1940 alors qu'il était membre du corps professoral du département de danse du Mills College à Oakland en Californie, une institution d'enseignement supérieur privée pour les femmes fondée en 1852. Cage a composé cette œuvre pour la thèse de fin d'études de l'étudiante diplômée Elfriede Hyde, fille du compositeur Chester Hyde.

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1: Nous écoutions Dance Music for Alfred Hyde, œuvre de John Cage, ici interprétée par l'ensemble Amadinda et par le pianiste Zoltán Kocsis, un disque Ungaroton. De 1940, faisons un bond dans le futur de 45 ans et rejoignons l'Angleterre et le compositeur originaire Jack Rinton dans le comté de Lancashire, dans le nord-ouest du pays, Harrison Birtwistle. L'homme était un contemporain de Steve Reich, de Philip Glass, de Krzysztof Penderecki et plus largement de Boulez, Berio ou Ligeti. Il est né en 1934 et nous a quittés en 2022 après avoir fait un AVC l'année précédente. En 1985-86, il compose Earth Dances, les danses de la Terre, œuvre pour grand orchestre. Pour faire très court, on peut souligner que cette pièce complexe peut être à bien des égards comparée à une sorte de géologie musicale ou de paysages escarpés en raison de ses structures complexes et de ses strates sonores qui évoquent le mouvement des couches de la croûte terrestre. L'œuvre est divisée en plusieurs sections, chacune explorant différentes textures et dynamiques. Les percussions jouent un rôle central, ajoutant des éléments rythmiques et des couleurs sonores variées. Birtwistle utilise une grande variété d'instruments de percussion, allant des tambours aux cloches pour créer une atmosphère riche et immersive. Nous écoutons la version de Pierre Boulez à la tête de l'orchestre de l'ensemble moderne.

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1: Earth Dances pour orchestre de Harrison Birtwistle dans l'enregistrement de l'ensemble Modern Orchestra dirigé par Pierre Boulez en 2001. Jennifer Higdon est une compositrice américaine née le 31 décembre 1962 à Brooklyn, New York. Elle a remporté de nombreux prix, dont le Pulitzer de musique en 2010 pour son concerto pour violon, ainsi que 3 Grammy Awards pour la meilleure composition classique contemporaine. De 1994 à 2021, elle a enseigné la composition au Curtis Institute of Music à Philadelphie. Son concerto pour percussion et orchestre fut composé en 2005 pour le percussionniste écossais Colin Curry. C'est une œuvre en un mouvement commandée conjointement par l'Orchestre de Philadelphie, l'Orchestre symphonique d'Indianapolis et l'Orchestre symphonique de Dallas. L'œuvre utilise une grande variété d'instruments de percussion tels que le marimba, le vibraphone, la batterie, les carillons et les cymbales, ce qui lui donne ce fourmillement particulier, cette dimension riche et variée. Le voici interprété par celle qui qualifie cette œuvre de directe, immédiate et viscérale, avec une vision et une forme claire, à savoir la chef américaine Marin Alsop, dirigeante ici l'Orchestre philharmonique de Londres. Au poste de percussion, le dédicataire himself, Colin Curry.

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1: L'enregistrement live de la création européenne du concerto pour percussion et orchestre de l'américaine Jennifer

électrique. Le texte de cette pièce est tiré du livre « Culture et valeurs », écrit en 1946 par le philosophe autrichien Ludwig Wittgenstein. La phrase centrale de l'œuvre est, traduite en français, « comme il suffit d'une petite pensée pour remplir toute une vie ». La structure de la pièce est basée sur des canons et des augmentations rythmiques.

le Kalinkari Group dans Proverbe, œuvre de Steve Reich datant de 1995. Cet enregistrement eut lieu suite à une requête qui surprit Kalinkari lui-même sous la forme d'un appel téléphonique qu'il reçut à l'automne 2016 de la part de la fondation Louis Vuitton qui prévoyait un événement autour de la personne de Steve Reich. Ce dernier ayant émis le souhait très clair d'avoir à ses côtés pour l'interprétation de ses œuvres le Kalinkari Group et son fondateur, le percussionniste écossais Kalinkari, la messe était dite. L'événement eut lieu et fut enregistré les 2 et 3 décembre 2017 à la Fondation Louis Vuitton à Paris. Issu de ce même événement, voici une hypnotique version de Music for Pieces of Wood, œuvre minimaliste composée par Reich en 1973. Cette œuvre est écrite pour 5 paires de claves, à savoir des morceaux de bois cylindriques sélectionnés pour leur hauteur de son spécifique et leur timbre résonnant. La structure de l'œuvre est basée sur des build-ups, soit des constructions rythmiques au cœur et au cours desquelles des éléments rythmiques sont ajoutés progressivement à des motifs rythmiques existants, remplaçant les silences par des sons, ce qui donne l'impression que la musique se construit en direct au fil de l'écoute. La pièce est divisée en 3 sections de longueur de motifs décroissantes, 6-4, 4-4 et 3-4.

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1: Music for Pieces of Wood, musique pour pièces de bois de Steve Reich, une œuvre qui a fêté son demi-siècle en 2023. Nous l'écoutions ici enregistrée lors d'une performance réalisée en concert à Paris lors d'un événement de la Fondation Louis Vuitton élaboré autour du compositeur américain avec le Colin Currie Group en résidence. C'était un live de décembre 2017 à la Fondation Vuitton. À suivre, Chinese Opera, œuvre composée par le Hongrois Peter Hodvösch en 1986. Ce titre nous fait plonger dans l'univers et l'imaginaire du théâtre évoqué, mais à l'aide des seuls instruments de l'orchestre. En quelque sorte, un opéra parlé, sans parole, œuvre comique et fantastique, inspirée, dixit le compositeur, par les gestes et les mouvements des gens dans un espace public comme à un carrefour animé. Au travers d'une structure digne d'une pièce de théâtre, il rend hommage à des metteurs en scène qu'il admire. Peter Brook, prélude et rideau, Luc Bondy, première scène en mi et sol dièse, Klaus Michael Gruber, deuxième scène en fa et sol, et enfin Patrice Chéreau, troisième scène en fa dièse et ut et rideau.

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1: Dans Chinese Opera, opéra chinois, de Peter Udvösch, œuvre que nous écoutions sur La Contemporaine, hormis l'hommage au metteur en scène tant aimé par le compositeur Peter Brook, Luc Bondy, Klaus-Michael Gruber et Patrice Chéreau, on a pu remarquer que s'invitait tout au long de l'exécution de la partition le folklore hongrois, le théâtre chinois, mais aussi des références à des compositeurs qui furent importants dans la vie de Udvösch, dont Karlheinz Stockhausen ou bien Pierre Boulez. En parlant de Boulez, il se trouve que cette partition fut une commande de l'ensemble intercontemporain qu'il a créé en 1986. L'enregistrement que nous venons d'écouter a lui été enregistré en février 1999 au Casino The Garnitz à Vienne avec l'ensemble Klangforum Wien dirigé par Peter Udvösch lui-même.

Phénix de François-Bernard Mache pour vibraphone et tom, œuvre composée en 1982, était interprétée par Emmanuel Séjourné, percussionniste de l'ensemble Accroche Notes. L'enregistrement fut réalisé en septembre 1991 au studio 106 de la Maison de Radio France, en présence du compositeur. Restons d'ailleurs en compagnie du Clermontois François-Bernard Mache, né en 1935, et sa partition pour clarinette, percussion, voix de femme et échantillonneur, composée en 1988 et baptisée Ali Houndé. L'œuvre explore des textures sonores riches et variées, combinant des éléments de musique instrumentale et électroacoustique. La clarinette et la voix de femme dialoguent avec les percussions et les sons échantillonnés, créant une atmosphère immersive. Le titre Ali Houndé, A-L-I-U-N-D-E, vient du latin et signifie « d'ailleurs » ou « d'une autre source, tout est dit ».

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1: Aliounde de François-Bernard Mache, partition composée en 1988 pour clarinette, voix de femme, percussion et échantillonneur. Les interprètes de l'ensemble Accroche-Notes étaient la soprano Françoise Kubler, le clarinettiste Armand Angster et Jean-Michel Collet aux percussions digitales. Un enregistrement réalisé au studio 106 de Radio France en septembre 91. Concluons ce parcours percusson, ce parcours percussif, avec une œuvre du percussionniste de l'ensemble Accroche-Notes, Stéphane Séjourné, que nous écoutions tout à l'heure, il y a 20 minutes, en solo, dans Phoenix, de François-Bernard Mache. Son œuvre s'intitule Attraction et c'est très bien titré. Nous écoutons la version pour marimba, vibraphone, percussions et bandes. Séjourné n'est ici, entre guillemets, que le compositeur et laisse sa place à son confrère, le très talentueux multipercussionniste luxembourgo-autrichien Christoph Zitzen, pour l'interprétation de cette œuvre de 2016 dont il est le dédicataire. Un disque guénois.

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1: Esprit, es-tu là ? Telle est la question qu'on va essayer d'élucider dans les pièces qui suivent. Elles se trouvent parfois dans les œuvres elles-mêmes, cachées ou pas, car les compositeurs, c'est des êtres curieux et leur approche est souvent inventive et originale. Et parfois, cette question est juste effleurée comme un sujet annexe et peu important. Quoi qu'il en soit, nous prêtons l'attention à toute musique tournant autour de ce thème, en commençant par les Esprits de la Nuit. C'est une commande des philharmonistes de Châteauroux faite à Valentin Castrier aux alentours de l'année 1985. Sa musique est donc solidement ancrée dans le XXe siècle, et dans ses cinq mouvements, elle s'emploie à intégrer la vielle à roue dans le temps musical qui n'est pas vraiment le sien. Et disons que le compositeur a très bien réussi son pari, même si pour cet instrument du Moyen-Âge, il n'est pas aisé de dominer ou converser avec un orchestre symphonique. Après, un autre concerto suit, un concerto de chambre, cette fois-ci pour violoncelle, baryton, contralto, accordéon et percussion de Klaus Huber.

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0: János Komives était à la direction de l'orchestre, tandis que Valentin Castrier, le compositeur, lui était à la vielle à roue. Vivaldi ou Rotter écouterait certainement avec intérêt cette pièce aux cinq mouvements consacrée à l'instrument historique et presque oublié de nos jours. Mais après Les Esprits de la Nuit, c'était une toute autre affaire, un concerto à plusieurs avec un titre poétique et sur des extraits de poèmes de Mahmoud Derwish, à l'âme de descendre de sa monture et aller sur ses pieds de soie. Baryton, contralto, violoncelle, accordéon et percussion sont des protagonistes de cette belle musique de Klaus Huber.
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0: Il est un peu mystique, le grand esprit de James Aikman. Une pièce, un concerto peut-être, pour flûte traditionnelle et instruments électroniques. Les grandes plaines d'Amérique se reflètent en partie dans ce morceau en trois mouvements, majoritairement lent, qui évolue sans cesse au son électronique et celui des échantillonneurs, vraisemblablement dominé par le son rond de la flûte des autochtones américains qu'on appelait jadis les Indiens. Mais n'oublions pas la voix de narrateur porteur du message de chef indien Yellow Lark qui date de l'année 1887. Et après, c'est François Bell qui donne à cet esprit ou à un autre une forme. Et selon lui, c'est la forme d'un papillon qui lui va le mieux. Mais en dehors de cette vision, Bell va faire dans sa pièce constamment l'appel à l'imagination de son auditeur, quitte à l'éloigner parfois un peu de son objectif initial. Mais tout cela reste une promenade sonore agréable, même si elle n'est pas de tout repos.

0: C'était en 2002 que la pièce pour bande de François Bell, La forme de l'esprit est un papillon, a vu le jour. Elle était précédée par Le grand esprit de James Aikman pour flûte traditionnelle, récitant et électronique.
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0: Un pot-pourri spirituel maintenant, introduit par une miniature de la musique concrète du compositeur canadien Robert Doyle. The First Spirit Level, inquiétant et rythmé, est suivi par un extrait, au contraire planant, de l'œuvre subaquatique Abyssal Wonders Level 5 Celestial Spirit de niçois Michel Redolfi. Pas besoin de traduire le titre, je pense. Et puis vient un autre électroacousticien, le canadien Francis Daumont, avec un extrait, lui aussi, de son mélodrame acousmatique intitulé La forêt profonde. Et dans une forêt, des esprits, il y en a. Il suffit de les imaginer pour qu'ils apparaissent. Ensuite, l'illusion optique, ou Vidna Obmana en serbe, c'est le pseudonyme du musicien belge Dirk Seri qui a signé le très long et pensif Spiritual Bounding, le lien spirituel avec son acolyte Steve Roach, on imagine, à contempler.

puis après... La maman a dit au papa, t'as qu'à aller les porter à la forêt pour que le loup les mange. Oui. Et il voulait.

Il n'avait jamais été un lieu plus agréable. Les myrtes et les orangers joignaient leurs branches ensemble pour former de longues allées couvertes et des cabinets où le soleil ne pouvait pénétrer. Mille ruisseaux de fontaines qui coulaient doucement contribuaient à rafraîchir ce beau séjour. Mais ce qui était le plus rare, c'est que tous les animaux y parlaient.

Pour tous ceux qui ont entendu des contes de fées, l'image de l'enfant qui se sent perdu au fin fond d'une sombre forêt est inoubliable.

0: Quatre musiciens, compositeurs électroacoustiques, quatre extraits ou miniatures consacrés aux esprits, tantôt aquatiques, tantôt terrestres. C'était des pièces de Robert Doyle, Michel Redolfi, Francis Daumont et Videna Obmana.
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0: Et par la suite, nous ne quittons pas tout à fait les nouvelles technologies, car le piano dans les apparitions de George Crumb pour soprano et piano est bien un instrument amplifié. Cela ouvre beaucoup de nouvelles possibilités sonores au compositeur qui élargit l'accompagnement de la voix et lui octroie par les jeux rythmiques et de timbres variés une grande indépendance. Mais la recherche sur le son ne s'arrête pas là, elle va se poursuivre dans la pièce de Paolo Perezzani, Le printemps de l'âme, qui est écrit pour l'orchestre. Avec la constante invention de timbres et les couleurs, cela constitue même la base de la musique de ce compositeur aux affinités détectables avec Salvatore Sciarrino, son professeur. Inspiré par le poème éponyme du poète autrichien Georg Trakl, la pièce tente de reconstituer la pureté de la langue et la profondeur d'expression de Trakl tout en suivant une évolution thématique et sonore menée à la vitesse variable. Une belle aventure musicale, je vous le dis.

0: Claudio Abbado était à la tête de l'orchestre des jeunes Gustav Mahler qui s'est produit au Festival de la musique contemporaine Wien Moderne. C'était en 1977. Une belle aventure contemporaine, printanière et spirituelle.
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0: Une pièce chorale de Wolfgang Riem, à présent composée entre 2001 et 2006, laissée de fragments de passion se trouve quelque part à la frontière subtile des styles, l'endroit que l'on perçoit seulement quand on s'immerge dans l'écoute en suivant des lignes mélodiques qui évoluent dans un contrepoint particulier, souvent proche aux anciens maîtres tels que Palestrina. Le calme et la beauté, c'est une œuvre vraiment fascinante.

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0: La flûtiste Irmela Nolte dans le Rondo di Cena du compositeur Silvano Bussotti, une œuvre de 1978 qui peut être jouée avec un danseur sur scène, mais qui peut, comme ici, être donnée dans une exécution purement instrumentale. Le sous-titre de cette partition d'atmosphère est le suivant, « Ballet d'un narcisse pour virtuose des quatre flûtes ». Une composition scénique et concertante de cinq courts tableaux associés chacun à un type de flûte. Préparation du bain de Narcisse, flûte basse. Son corps est caressé par le regard de ceux qui le contemplent, flûte alto. La mise au bain, flûte piccolo. On le sèche, on le parfume, on le pare, flûte basse. Enfin, danse frénétique dans un habit de lumière, grande flûte. Né en 1931, Silvano Bussotti nous a quittés en 2021.
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0: Par Introduzione all'Oscuro, soit Introduction à l'obscurité, le compositeur Salvatore Chiarino entend Introduction à l'angoisse. Il nous demande, par le truchement de cette pièce pour 12 instruments, toutes de bruissements et de suspense, de bien vouloir imaginer une forme avec un enchaînement de tension et de repos dont on aurait enlevé les moments de repos. Une manière de demander à la musique de renverser les termes d'absence et de présence en les déplaçant vers ce qui est spectral. Ce que l'on ressent ne se perçoit pas, il ne reste presque qu'un mouvement aveugle et énigmatique d'accélération et de décélération, de pulsations périodiques, un climat d'angoisse dont la motivation psychologique externe est inaccessible à nos sens.

Introduzione all'oscuro de Salvatore Chiarino, pièce pour 12 instruments interprétée par le Contempo Ensemble dirigé par Mauro Ceccanti. Cette œuvre, dédiée à Riccardo Chailly, fut créée le 29 juin 1981 à Londres par le London Sinfonietta dirigé par Oliver Knussen. Notons que le compositeur avait alors 34 ans. Écoutons à présent, toujours sur la contemporaine et France Musique, ces 6 quartetti brevi, 6 quatuors brefs pour cordes, dont le second fut créé en 1968 par le Quartetto Nuova Musica et les 5 autres en 1992 par le quatuor Arditi. Enregistrés par ces mêmes Arditi en 1993, ces 6 pièces frappent immédiatement par leur couleur. Très attiré par le timbre, Chiarino a beaucoup écrit pour les cordes. Son effort s'est orienté vers la création d'un monde sonore inouï. Dans cette œuvre, les différentes techniques de jeu plus ou moins inventées par lui, que ce soit les notes effleurées, les cordes frottées longitudinalement avec le bois ou le crin, voire les balayages divers et variés, créent une sonorité étrange et pourrait-on dire immatérielle. C'est une remarque de Dominique Druen. Comme le compositeur exploite uniquement les aigus, la hiérarchie traditionnelle du quatuor à cordes est totalement brisée. Il est impossible de faire la différence entre le violoncelle et les violons, par exemple. La musique procède par impact, éblouissement, irisation, ou bien elle adopte, comme dans le dernier quatuor, les contours du souffle humain.

0: La Malinconia refermait les six quatuors brefs de Salvatore Chiarino, interprétés par le Quatuor Arditi, qui, on l'entend, se régale de ces merveilleux jeux de timbres proposés par l'Italien.
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0: Le regretté Silvano Bussotti, mort en septembre 2021, à quasiment 90 ans, avait tout de l'homme orchestre, ou plutôt tout de l'artiste multiple. Musicien, compositeur, pianiste, peintre, écrivain, cinéaste, acteur, dessinateur, scénographe, metteur en scène, auteur de décors et costumes pour le théâtre et l'opéra, l'homme possédait une polyvalence assez rare. Sur le disque monographique de Martine Jost, paru en 1998 chez Mode Records, on trouve un panel d'œuvres allant de Pour clavier, longue pièce composée en 1961, à Bartók Buzoni, caprice des 34 Microcosmos, pièce de 1995, en passant par Musica per Amici, œuvre composée entre 1957 et 1971. Le lien reste cette sacro-sainte liberté créatrice dont Bussotti s'est toujours drapé, refusant à quelque époque que ce soit les diktats d'aucune forme. Figure sur ce disque une jolie pièce faisant référence à Rossini, du moins par son titre. Elle s'intitule Sonatina Gioacchina et elle est dédiée à l'interprète Martine Jost.

0: Martin Jost nous interprétait la sonatine à Joachim de Silvano Busotti, une pièce qui lui fut dédiée par le compositeur. Continuons, tel le postier, à admirer les cartes postales que nous distribuons, en l'occurrence durant ces 3 heures sur la contemporaine, des cartes postales d'Italie, vous l'aurez compris. Ivan Fedele est né le 6 mai 1953 dans le Talon de la Botte, en la ville de Lecce. Cette ville dépouille est hautement réputée pour son patrimoine artistique. L'architecture baroque y est très présente et a la particularité d'être faite de la pierre calcaire locale appelée pierre de Lecce. Pour cette raison et bien d'autres, la ville de Lecce a reçu des surnoms flatteurs tels que la Florence baroque, la Florence du Sud ou bien encore l'Athènes dépouille. La Grèce évoquée ici a quelque chose à voir dans l'œuvre que nous allons écouter. Il s'agit d'En Arche, translittération italienne du grec primitif utilisé par Jean, l'apôtre préféré de Jésus, dans son évangile. En Arche a été composé par Fedele en 2008 pour voix de soprano, violon et orchestre. Nous parlions de liberté artistique pour le Florentin Busotti. Eh bien, l'originaire de la Florence du Sud n'a rien à lui envier sur ce terrain.
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0: À l'écoute d'En Arche, œuvre d'Ivan Fedele pour soprano, violon et orchestre, il n'y a aucun risque à redire que le compositeur italien est un très subtil orchestrateur, un amoureux du timbre, un amoureux des timbres. Les interprètes étaient le violoniste Francesco D'Orazio, la soprano Corinna Moligni et l'orchestre symphonique de la RAI, dirigé par Marco Angius.
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0: Restons avec Ivan Fedele. Si l'homme est un amoureux des timbres, il n'en est pas moins un amoureux transi de la percussion. Ainsi compose-t-il en 2016 Duals, 5 duels pour percussion et piano à l'intention du duo formé par le percussionniste Cimone Beneventi et le pianiste André.

et à Rebao Dengo, qu'il enregistre dans la foulée et en première mondiale pour le label Stradivarius. Le titre de l'œuvre donne son nom à l'album, album qui comporte également des œuvres d'Apergis et d'Oana. Les talents d'orchestrateur de Fedele font tout autant merveille ici que dans l'œuvre que nous venons d'écouter. Les multiples percussions utilisées, steel drum, bol tibétain, cymbales, gong chinois, cloche plate, vibraphone, glockenspiel, ne s'engagent pas tant dans des duels avec les sonorités multiples du piano, mais forment plutôt d'irrésistibles et savoureuses alchimies sonores assez inouïes. Ivan Fedele, l'orfèvre, que dis-je, le dentelier des Pouilles, a encore frappé.

0: Merveille que Duals, cette œuvre en cinq parties pour percussions et piano d'Ivan Fedele. Les dédicataires nous la donnaient à entendre dans toute sa lumineuse conception. Je redis leur nom, le pianiste Andrea Rebaudengo et le percussionniste Cimone Beneventi.
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0: Point de carte postale d'Italie sans Luciano Berio. En 1974, l'homme compose pour les King's Singers ces Cries of London, des cris de Londres qui évoquent les cris de Paris de Jeannequin. Cette œuvre est donc composée pour six voix, l'effectif des King Singers. Deux ans plus tard, il en fait une refonte pour huit voix cette fois-ci, soit deux sopranos, deux contraltos, deux ténors et deux basses, et garde le même titre. Dans cette nouvelle version, nous dit Berio, les cris de Londres sont devenus un cycle court de sept pièces, chantées, au caractère populaire, dans laquelle un morceau simple alterne, avec régularité, avec une pièce musicalement plus complexe. Plaisir des voix, plaisir enfantin des onomatopées et des mots, le texte est essentiellement un choix libre des phrases bien connues des vendeurs du vieux Londres. Nous écoutons l'ensemble vocal Swingle 2, autrement connu sous le nom de Swingle Singers.

0: les Swingle Two dans les Cries of London de Berio dans la version pour 8 voix de 1976. Cette version reste encore la plus pop, peut-être la plus idoine, notamment grâce à la qualité de l'anglais ici chanté. Ceci même si depuis des ensembles tels les Cris de Paris de Geoffroy Jourdain ou bien encore le chœur des solistes norvégiens de Grete Pedersen ont livré de bien belles versions également.
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0: Berio encore sur La Contemporaine avec une de ses ultimes œuvres. Elle date de l'an 2000, c'est son solo pour trombone et orchestre. Le génial tromboniste solo de l'Orchestre Royal du Concertgebouw, Jürgen van Rijen, et l'orchestre que je viens de citer, dirigé par Ed Spaniard, en ont laissé une bien belle version, captée en concert en 2004 et éditée une première fois par le label autoproduit de l'orchestre, RCO Live, dans sa collection consacrée à la musique contemporaine, Horizon. L'enregistrement étant devenu difficilement trouvable, Robert von Bach le réédite sur son label Bis Records. L'œuvre est présente aux côtés de partitions de Theo Verbi et James Macmillan, elles aussi reprises dans le fond RCO Live. L'œuvre de Berio porte bien son titre. Effectivement, trombone et orchestre déploient un solo qui leur est personnel sans jamais vraiment se rencontrer. C'est en outre une œuvre extrêmement virtuose pour le trombone, un véritable périple pour l'instrumentiste.

0: solo pour trombone et orchestre de Luciano Berio sur la Contemporaine et France Musique. L'Orchestre Royal du Concertgebouw était dirigé par Ed Spaniard. Lors d'un concert donné en décembre 2004, le soliste était le trombone solo de la phalange amstelodamoise Jürgen van Rien.
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0: Nous parcourons encore nos cartes postales d'Italie avec cette fois-ci Giacinto Celsi. L'illustre italien, c'est intéressant de le noter, était le contemporain du cinéaste Luchino Visconti, avec lequel il partageait le fait d'être issu de la noblesse italienne. Le compositeur reçut une éducation qu'il qualifiait lui-même de médiévale. Retrouvons l'album From Italy du Quatuor Arditi, sur lequel nous avons déjà picoré tout à l'heure en écoutant les six quatuors brefs de Salvatore Chiarino. Les Arditi ont choisi pour ce disque le quatrième quatuor à cordes de Celsi, datant de 1964. Avec cette œuvre, l'auditeur est confronté à une expérience singulière sur le temps qui lui paraît ou bien plus court ou bien plus long que le temps mesuré indiqué sur la partition. Une œuvre brève qui nous fait néanmoins expérimenter le fruit des épopées orientales de l'aristocrate italien.

0: Le quatrième quatuor à cordes de Chelsea, interprété par le quatuor Arditi. Œuvre admirable, trame fluctuante évoluant inexorablement vers les registres aigus, mais dont la conduite obéit plus à des principes liés au métabolisme de la matière sonore, considérée comme un être à la fois vivant et réfléchi, qu'à des constructions qui renverraient à des principes d'écriture issus de la grande tradition occidentale, commente Dominique Druenne.
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0: Je convie Francesco Filidei pour une ultime carte postale d'Italie. Nous écoutons une œuvre, comme à l'accoutumée avec lui, très finement pensée et composée, une pièce pour violon, violoncelle et piano intitulée « Corde vuote », qui signifie « corde creuse ». Les interprètes en sont la violoniste Paola Garcia, le violoncelliste John Popham et la pianiste Renate Rolfing.

C'est en 1993 que les pièces froides dont le chant de l'eau fait partie ont vu le jour. Zazu s'est inspiré ici par les chants inuits qu'il a collectés au Canada. Et après ce brève extrait pour Quatuor à cordes, vient une musique électroacoustique d'Yves Daoust, confectionnée en 1991 dans son propre studio. L'inspiration pour cette pièce lui est venue des événements atmosphériques qui s'est présenté à lui et comme il le dit lui-même, tout y était, le climat, les pistes de développement et l'idée formelle aussi. Il suffit d'être attentif. Un autre type d'attention de genre auditif peut contribuer à la perception de morceaux de Tendan qui suit. C'est un extrait de son Ghost Opera datant de l'année 1994. Son premier acte s'intitule en anglais « Bach, Monk and Shakespeare meet in water ». Intéressant.

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0: Le quatuor Kronos, secondé par la virtuose chinoise du pipa Wu Man, était à l'œuvre dans cet extrait de l'opéra Fantôme de Tan Dan. Tous les musiciens de cet ensemble, constitués pour le besoin d'enregistrement, ont joué plusieurs instruments issus des traditions musicales diverses comme gong, luth à une corde, cymbale, pierre, papier, bol d'eau, tam-tam et cloche tibétaine. Mais on entend les musiciens de jouer aussi leurs instruments de prédilection où la tradition chinoise ancienne se mêle à la musique de Bach et à un traitement musical ouvert et contemporain de l'ensemble qui, entre autres, n'hésite pas à donner la voix de temps à autre.
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0: Nous partons au nord de l'Europe contemporaine maintenant, en Finlande plus précisément, avec un compositeur au nom plutôt suédois, Sébastien Fagerlund. Malgré le titre assez évocateur de sa pièce qui est Water Atlas, ce morceau orchestral qui fait partie d'une trilogie plus ou moins ouverte n'est pas une musique à programme, comme le dit le compositeur lui-même. La thématique de l'eau est traitée comme un élément plus général, philosophique et assez abstrait. Mais dans son œuvre, le compositeur ne perd pas de vue l'aspect du cycle d'eau, ni la pollution ou le changement climatique. La dimension humaine de la pièce arrive avec le mot « atlas » dans le titre. Cela peut être une allusion au besoin de l'homme de cartographier, voire contrôler son environnement. Mais maintenant, place à la musique de ce grand œuvre au pouvoir dramatique, avec ses contrastes, métamorphoses, chevauchements et superpositions des extrêmes sonores.

0: On dirait une exception à la fameuse phrase qui disait que la musique ne parle que d'elle-même. Mais il est probable que dans ce cas précis de Water Music de Sébastien Fagerlund, c'est juste des sens humains qui nous jouent des tours. Cette commande de la salle du Concertgebouw d'Amsterdam, de l'Orchestre symphonique de la BBC et celui de la radio finlandaise, créée en 2018, a été enregistrée par ce dernier, placé à cette occasion sous la direction de Hannu Lintu.
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0: Toujours près de l'eau, musicalement parlant bien sûr, car les morceaux choisis aujourd'hui en sont connectés quelque part. En écoutant un extrait du cycle Seven Gates intitulé Water Music, nous passons à la musique électroacoustique. La pièce de Mark Trail, apparue sur une compilation en 1994, pourrait s'intituler tranquillement « Wasser Musik » car elle utilise des premières notes du fameux morceau de Handel ainsi que d'autres courts extraits pour construire autre chose de façon du disque enrayé. Et cette autre chose, mais sous une forme différente, nous vient après avec « Waterways » de Toru Takemitsu. Et là, la tonalité, clairement affirmée, qui évolue lentement, a tout d'un coup un effet libérateur. Ce cadre défini est ponctué par des interventions de la clarinette, du violon, violoncelle et du piano, dont le discours est plus libre, plus parlant et participe davantage à la construction de la forme musicale de Waterways.

0: Waterways, ou les chemins d'eau en bon français. Vous avez entendu cette pièce composée en 1977 par le maître japonais Toru Takemitsu, un compositeur aux allures européennes, attaché à la tradition japonaise et auteur de beaucoup de musique de films aussi. Et c'était la Sinfonietta de Londres, dirigée par Olivier Knussen, qui a joué ce morceau dans un enregistrement du 1991 réalisé à Londres.
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0: Une capture allemande et live maintenant d'une musique américaine écrite par Tendan. Ses inspirations, dans ce cas précis, viennent de son enfance, de sa ville natale et de l'omniprésence de l'eau dans la vie de ses habitants. Mais de l'autre côté, l'eau est dans cette pièce une métaphore de l'unité éternelle et aussi un symbole de baptême, de renouveau et de résurrection. C'est logique, car la Passion d'eau, selon saint Matthieu, a été écrite à l'occasion du 250e anniversaire de la mort de Bach. Et pour cette nouvelle vision de la Passion, Tendan a part d'osciller entre la tradition de son pays natal et l'expression contemporaine et occidentale, a créé un orchestre des instruments d'eau en utilisant des bols et des gongs remplis d'eau. Il a demandé aux certains cordes d'imiter le son des instruments traditionnels chinois, mongols ou bien celles d'autres pays d'Asie. Les chanteurs également doivent, par moments, s'approcher à ce qu'on peut entendre dans l'opéra chinoise, par exemple. Pas facile tout de même. Et malgré les conditions d'interprétation inhabituelles, la Passion de Tendan respecte le genre et son message sans complaisance ni auto-indulgence, tout en restant humaniste et innovant. Cet enregistrement a été réalisé à Stuttgart sous la direction du compositeur. Je crois qu'en écoutant, on peut aussi fermer les yeux et imaginer la scène avec tous ces musiciens, un jeu de lumière et des grandes bols d'eau disposés en croix.

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0: C'était Water Passion, ou La Passion d'eau, selon Saint Matthieu, de Tandan, une commande de l'Institut international de Bach de Stuttgart, donnée en concert dans cette même ville en 2000 avec la soprano Elisabeth Keusch, la basse Stephen Bryant, Maya Beiser était au violoncelle et les percussionnistes David Cosin, Martin Oman et Adam Weissmann. Tous ces musiciens, ainsi que le chœur de chambre de Ries de Berlin, ont été dirigés par le compositeur.
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0: Nous restons en Asie avec l'œuvre suivante écrite par Toru Takemitsu dans sa pièce I Hear Water Dreaming, qu'on peut traduire comme J'entends l'eau rêver. Il s'est inspiré par une peinture aborigène australienne au contenu mythologique. La voici, la musique de Takemitsu bien sûr, avec la flûtiste Sharon Bezali, accompagnée par l'Orchestre national de la BBC du Pays de Galles, dirigée par Tadaki Otaka.

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1: Nous partons en voyage aujourd'hui sur votre web radio des musiques insolites, mais pas n'importe où. Nous partons à Vienne. Oh, pas la Vienne des cartes postales avec ses calèches et son chocolat chaud, non, non. Quoique, nous partons dans la Vienne de H.K. Gruber, avec des histoires de la forêt viennoise où Gruber s'amuse à dynamiter le folklore autrichien. Il appartient à ce mouvement, le Mob Art, qui refuse de prendre la musique contemporaine pour une religion austère et au contraire, y préfère le sarcasme du cabaret. Bon, mais qui dit Vienne dit valse. Mais la valse ici, comme déjà chez Ravel, elle ne tourne plus rond du tout. On ira même jusqu'à dire qu'elle boite. C'est une musique qui porte un masque de courtoisie, mais si on tend bien l'oreille, on peut vite entendre derrière les violons le ricanement d'un monde qui s'effrite, rien moins. Il n'y a pas à dire, chez Gruber, le charme est une arme de destruction massive.

0: Histoire courte de la forêt viennoise, pas des légendes à la façon de Karl Maria von Weber, mais plutôt tout un programme de valses tordues à souhait par le cabaretier, compositeur et chef d'orchestre autrichien H.K. Gruber, ou plus exactement Heinz Karl Nally Gruber. Tout un vernis social proprement viennois que Gruber vient gratter avec ironie. Eh bien, ce vernis, entamé par Gruber, Friedrich Serra va finir de le décaper. Serra, c'est le patriarche de la musique autrichienne, l'homme qui a terminé Loulou, l'opéra qu'Albanberg laissa inachevé. Mais ici, il laisse la sophistication de l'opéra pour nous emmener au bar du coin, littéralement. Et ses quelques ultimes art chansons, avec la manière germanique de prononcer le français, sont la suite logique des histoires de Gruber. Mais on passe de la forêt au comptoir, avec une tendresse acide. Serra utilise dans ses chansons le dialecte viennois, si délicieusement étrange dans la bouche de Gruber, qui porte ici le texte, pour nous parler de choses très peu poétiques, de diagnostics médicaux, de la solidarité qui ne reste qu'une utopie ou de la simple fatigue d'exister. C'est une confidence douce-amère faite au moment de commander un dernier verre avant la fermeture, quand enfin les masques sont tombés.
1: Erzieherischer Akt. 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
1: Et un air bouffe pour Nali, le surnom d'Ashka Gruber, pour refermer ses confidences de comptoir d'un Friedrich Serra porté par l'art consommé de son capartier préféré. À ce stade, on pourrait croire que tout a été dit. Mais que se passe-t-il quand le langage lui-même s'effondre ? C'est là que Georges Aperghis prend le relais. Nous quittons la mélancolie viennoise pour une expérience plus radicale. Les 14 récitations, un chef-d'œuvre. Si Serra a encore recours à des chansons pour raconter le monde, Aperghis, lui, pulvérise le texte. Il ne reste plus que des syllabes, des bégaiements, des halètements et des répétitions obsessives. Comme un théâtre de la bouche, une performance pour le moins athlétique, où dans notre version du jour, Donatienne Michel Dansac semble lutter avec sa propre voix. On n'est plus dans le récit, on est dans l'organique, dans l'obsession, et c'est un peu comme si, après avoir trop bu au bar de Serra, on essayait de s'expliquer, mais que les mots se prenaient les pieds dans le tapis. C'est absurde, c'est drôle, et c'est surtout d'une virtuosité inédite.
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1: Pour une explosion de sensations vocales, Apergis nous régale en même temps qu'il nous inquiète. Grand, grand classique que ses récitations. Olga Neuwirth, elle, à suivre, va faire exploser le temps et l'espace. Avec Mass Out, Clocks Without Hands, on quitte la voix humaine pour entrer dans un mécanisme géant, celui ô combien vaste de la mémoire. Mass Out signifie « voyage » en hébreu, et c'est exactement ce que nous propose Neuwirth. Un peu comme si elle prenait ce chaos que nous venons d'entendre chez Apergis pour le transformer en un rêve éveillé, un labyrinthe sonore où les horloges, donc, n'ont plus d'aiguilles. Elle mélange des souvenirs de son grand-père, des échos de fanfare et des polyphonies complexes dans une musique qui, fort heureusement, refuse la ligne droite. On y retrouve l'urgence d'Apergis, mais multipliée par la puissance d'un orchestre qui semble chercher sa voix dans un brouillard de souvenirs.

0: Quel voyage que ce voyage onirique dans un monde d'horloges sans aiguille proposé par Olga Neuwirth. Et le voyage ne s'arrête pas là. De ce grand maelstrom sonore, voici maintenant sur votre web radio des musiques de création, signée France Musique sur l'appli Radio France, le grand retour de la pulsation, comme celle d'un battement de cœur avec James Macmillan. Il nous ramène de fait à une forme de certitude, mais une certitude qui frappe fort tout de même, comme si elle avait besoin de se convaincre elle-même. Dans l'œuvre à suivre, il y a aussi cette idée de voyage et de mémoire, mais là où Neuwirth flotte dans les souvenirs, Macmillan s'ancre dans le rite. Veni, Veni Emmanuel est un concerto pour percussion qui utilise un hymne du XVe siècle pour nous parler d'attente et de libération. La percussionniste Evelyn Glennie y devient une officiante qui frappe le métal et la peau pour invoquer le divin et transforme le chaos des souvenirs en une transe spirituelle. C'est un moment pour le moins physique où le sacré se fait entendre à coups de marteau, nous ramenant brutalement, mais magnifiquement aussi, à l'instant présent.
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0: Un fracas pour le moins divin que celui déchaîné par James Macmillan dans ce concerto pour percussion. Tout juste ce fracas éteint, son énergie reste bien présente sur votre web radio des musiques contemporaines et comme suspendue, vous allez l'entendre. C'est Jörg Widmann qui va s'emparer de cette énergie pour la détourner. Car si Macmillan invoque Dieu au milieu des tambours, Widmann, lui, se met en quête des fantômes de l'histoire de la musique. Ainsi, dans Con Brio, il s'attaque au plus paralysant des monuments pour un compositeur à n'en pas douter, Ludwig van Beethoven. Widmann conçoit cette pièce comme un éclat de rire nerveux face à l'héritage classique. Il reprend le type d'énergie furieuse que nous venons d'entendre chez Macmillan et il l'applique aux tics et aux obsessions de Beethoven. Les citations qu'il y fait de la musique de Beethoven ne sont plus des citations, ce sont de véritables décharges électriques. À son tour, l'orchestre semble pris de tics. Les musiciens soufflent dans leurs instruments sans émettre de notes, comme si l'ombre de la 7e symphonie hantait l'espace de la pièce sans parvenir à s'incarner. C'est brillant, c'est insolent et c'est un pont parfait en somme entre la fureur sacrée et l'ironie qui ne tardera pas à revenir avec H.K. Gruber.
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jusqu'à Gruber. Eh bien, nous le refermons sur votre web radio des musiques insolites signée France Musique pour l'appli Radio France, avec lui. Mais entre-temps, nous avons traversé des tempêtes vocales, des mondes où les horloges n'ont pas d'aiguille et des rites pour le moins percutants. Bon, alors, après les éclats de Widmann qui déconstruisaient Beethoven, Gruber nous invite à une dernière danse, Dancing in the Dark. Le titre évoque Hollywood, mais la musique, elle, nous ramène une fois encore à cette Vienne hantée par Mahler et le souvenir de l'entre-deux-guerres, cette Vienne si chère à Gruber, finalement. C'est une pièce qui synthétise tout ce que nous avons entendu aujourd'hui. Virtuosité, ironie, chaos et cette étrange beauté qui surgit quand tout semble s'effondrer. On y entend même des claquettes dans un hommage dérisoire à Fred Astaire au milieu d'un orchestre qui gronde comme une fin du monde. C'est le bouquet final à la mode Mob Art, une valse funèbre et festive à la fois, une danse dans le noir donc, pour célébrer le fait que, malgré tout, nous sommes encore là pour écouter.

Et cela devait arriver. La fête est finie. Les claquettes se sont tues et Hollywood, aussi bien que la forêt viennoise, étrangement chère à H.K. Gruber, ont repris leur calme, ou ce qu'il en reste. Du cabaret de Serra au souvenir de Neuwirth, des bégaiements d'Apergis au tambour de Macmillan, le voyage fut prenant, il faut bien le dire. Si vous repartez avec l'impression que la musique contemporaine n'est pas faite pour nous rassurer, n'ayez crainte. Peut-être est-elle là pour nous réveiller. Merci en tout cas d'avoir accepté de danser dans le noir avec nous, d'avoir bravé les horloges sans aiguille et les explosions sonores. La musique contemporaine est sans doute bien un monstre finalement, mais vous avez vu, il n'est pas si méchant, il a juste une bonne grande dose d'humour noir, voire très noir. Et l'aventure de la création se poursuit sur La Contemporaine et sur France Musique.

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1: L'univers du compositeur autrichien Bernhard Gander, né dans le Tyrol de l'Est en 1969, est ancré dans le heavy metal. Il a découvert cette musique à l'âge de 10 ans et depuis 40 ans, elle n'a cessé de l'influencer. Sa fascination pour le heavy metal l'a conduit à explorer des sonorités inhabituelles et à intégrer la distorsion dans ses compositions. Il a notamment commis une œuvre intitulée Oozing Earth pour l'ensemble moderne en collaboration avec Flo Mounier, le batteur du groupe Cryptopsy. Il a également composé une œuvre faisant référence à l'Apocalypse de Saint Jean, bien qu'indirectement, en citant le morceau Number of the Beast du groupe Iron Maiden au début de sa composition orchestrale intitulée Lovely Monster, Monstre adorable, dans laquelle il montre un intérêt particulier pour la manière dont les corps des monstres sont représentés et les sons qu'ils émettent. Le titre d'Iron Maiden commence par une paraphrase de deux passages de l'Apocalypse. « Malheur à vous, terre et mer, car le diable envoie la bête avec colère, parce qu'il sait que le temps est court, que celui qui a de l'intelligence contre le nombre de la bête, car c'est un nombre humain, son nombre est 666. » Gander transfère le rythme de cet extrait sur des feuilles de tonnerre en métal et le place en épigraphe au début de la première section de sa composition. Le monstre a donc été conjuré, réveillé, et l'on peut déjà entendre son grognement.

Lovely Monster, monstre adorable, œuvre de Bernhard Günther, composée en 2009, était interprétée par l'orchestre symphonique de la radio autrichienne, dirigé par le regretté Peter Oedwisch. L'effectif requis pour l'interprétation de Lovely Monster, une partition qui s'appuie sur des titres du groupe Iron Maiden, The Number of the Beast as a Prisoner, pour les citer, est conséquent. Pour les bois, 4 hautbois, 1 écolphone, 4 clarinettes, un saxophone baryton et 4 bassons. Pour les cuivres, 4 cors, 4 trompettes et 4 trombones. Pour les cordes, 12 premiers violons, 12 seconds violons, 10 altos, 8 violoncelles et 6 contrebasses, sans oublier les 4 percussionnistes. Angel Sax, soit les anges sont nuls ou bien les anges nous en papaoutent, déclare Bernhard Günther en riant lorsqu'on le questionne à propos du titre de son œuvre Dirty Angel, composée en 2010 pour accordéon, flugelhorn et orchestre. Dans cette déclaration, on peut discerner une définition concise de ce qui caractérise le travail du compositeur. Günther ne s'intéresse pas à l'équilibre, à la symétrie et à la pureté, mais plutôt aux oscillations, aux boitements et aux flottements, à l'insaisissable, voire au sale. Cependant, ses commentaires et ses titres d'œuvre, ainsi que sa manière de jouer avec l'exagération, les effets plutôt audacieux et les clichés, témoignent également de cette saine dose d'humour et d'ironie qui habite l'ensemble de son œuvre.

0: Dirty Angel de Bernhard Gander, interprété par deux solistes, le bugliste suédois Anders Nykvist, ici au flugelhorn, un instrument pour lequel on lui reconnaît son jeu expressif et sa maîtrise, et l'accordéoniste bulgare Krasimir Sterev, dont l'expertise pour l'accordéon contemporain n'est plus à démontrer. L'orchestre symphonique allemand de Berlin était dirigé par la chef finlandaise Susanna Melki. L'œuvre est dédiée à ces trois musiciens.
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0: Le disque Beschenkt, interprété par l'ensemble Moderne, est un recueil de 40 miniatures créées à l'occasion du double anniversaire de l'ensemble et de son propre label discographique, Ensemble Moderne Medien, fondé tous deux en 1980. Chaque miniature dure 1 à 4 minutes et a été composée par de vieux briscards, mais aussi de jeunes compositeurs. Ces miniatures couvrent un large spectre d'œuvres et chaque pièce est une exploration musicale unique, mettant bien sûr à contribution toutes les qualités de l'ensemble moderne. À préciser que le thème qui avait été donné aux 40 compositeurs était « Hiver, Noël, cérémonie » et que ces miniatures variées ont été rassemblées pour former une sorte de calendrier de l'avant musical. Voici 4 de ces moments musicaux brefs mais captivants, ceux composés par Bernhard Gander, Brigitta Muntendorf, Katie Milliken et Peter Udvösch.

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Ce chant du coq refermait la miniature signée du Hongrois Peter Ödvös pour les 40 ans de l'ensemble moderne qu'il interprétait ici sous la direction d'Ingo Metzmacher. Cette miniature, comme les trois précédentes, composées respectivement par l'Autrichien Bernhard Gander, l'Allemande Brigitta Muntendorf et l'Australienne Katie Milliken, font partie d'un très beau calendrier de l'Avent musical constitué d'un ensemble de 40 miniatures placées sous l'étendard Beschenkt, à savoir cadeau ou présent. Nous poursuivons notre route sur la contemporaine en compagnie de Peter Ödvös qui nous a quittés le 24 mars 2024. Nous écoutons Now Miss, œuvre de 1972 dont l'enregistrement a été réalisé en 1973 en se basant sur la pièce radiophonique de Beckett, Embers, que l'on traduit par braise. Dans cette pièce, à l'instar de l'œuvre de Beckett qui l'a inspirée, on entend le dialogue de deux personnes assises sur une plage. Janos Negesi joue la partie de violon. Le compositeur, celle d'orgue, transformé à l'aide du synthétiseur analogique modulaire portable, le fameux Synthi-A, lancé en 1971, que l'on connaît aussi sous le nom de Portabella. L'enregistrement original de Now Miss a été remixé avec notamment l'ajout des sons de la mer en 2002.

0: Nous étions en bord de mer avec Peter Udvösch. C'était sa composition de 1972, Now Miss, révisée en 2002, d'après la pièce radiophonique de Samuel Beckett, écrite en 1957, Embers.
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0: C'est un compatriote de Peter Udvösch qui lui emboîte le pas, plus précisément un compositeur issu d'une famille juive de langue et de culture hongroise, j'ai nommé György Ligeti. Nous écoutons son concerto pour violon et orchestre, composé et dédié pour le violoniste Sashko Gavrilov. La première version de l'œuvre comprenait trois mouvements et a été ainsi créée en 1990 à Cologne par Gavrilov et l'Orchestre symphonique de la radio de Cologne, dirigé par Gary Bertini. Deux ans plus tard, le compositeur révise sa partition en remplaçant le premier mouvement et en ajoutant deux autres mouvements à la partition. Cette version finale, celle que nous allons écouter, a été créée par Gavrilov et l'ensemble moderne, dirigé par Peter Udvösch, le 8 octobre 1992 à Cologne. Elle sera jouée pour la première fois en France le 9 juin 1993, toujours par le dédicataire au violon et l'ensemble intercontemporain dirigé par Pierre Boulez. L'œuvre est une bonne ambassadrice du style tardif de Ligeti, une synthèse d'exploration d'avant-garde et de conventions mélodiques et formelles traditionnelles. Le concerto utilise la microtonalité, des textures rapidement changeantes, des juxtapositions comiques, des mélodies folkloriques hongroises, des rythmes de danse bulgare, des références à la musique médiévale et de la Renaissance, et une écriture pour violon solo qui varie du rythme lent et doux aux aspérités et à l'embrasement. Les interprètes du très bel enregistrement que voici, réalisé sous l'emblème Alpha Classics dans le cadre du centenaire de la naissance du compositeur, en avril 23, à la Philharmonie de Paris, sont la violoniste sud-coréenne Hesun Kang et l'ensemble intercontemporain placé sous la direction de Pierre Bleuze.

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1: Le concerto pour violon et orchestre de George Ligeti dans l'interprétation de Hesun Kang au violon, accompagné par l'ensemble intercontemporain dirigé par Pierre Bleuze. Restons sur ce disque Alpha Classics enregistré en 2023 dans le cadre du centenaire Ligeti. Je vous propose l'écoute de l'hypnotique concerto de chambre pour 13 instrumentistes, composé en 69-70 et créé le 1er octobre 1970 par le dédicataire Friedrich Serra et son ensemble Die Reihe. Le camera-orchestre de Ligeti fait penser par son effectif de 13 musiciens au concerto de chambre pour piano et violon avec 13 instruments avant de Berg, composé près d'un demi-siècle plus tôt, mais c'est bien là son seul lien avec l'œuvre dodécaphonique du Viennois. L'opus de Ligeti met en valeur le concept de micropolyphonie et contient des échelles de sons indiennes, ce qui lui confère une sonorité unique. Se caractérisant par une combinaison d'intervalles originales et des textures complexes, l'œuvre propose, grâce à une interaction subtile entre les 13 musiciens, une expérience d'écoute fort ludique qui la rend très accessible à un public novice. Le compositeur lui-même disait à propos de cette œuvre qu'il souhaitait un certain ordre, mais un ordre un peu désordonné, soit libre et sauvage à son image.

0: Le concerto de chambre pour vent, piano, clavecin et cordes de George Ligeti dans une interprétation décoiffante, celle de l'ensemble intercontemporain dirigé par Pierre Bleuze que vous trouverez sur le double CD Alpha Classics monographique gravé en 2023, année du centenaire Ligeti.
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0: Sur La Contemporaine d'Escaminon, un néologisme tiré du titre d'une œuvre du franco-argentin Gabriel Sivac, composé en 2020, Des Caminos, de l'espagnol Des Caminar, sortir du chemin tracé. Des Caminos, œuvre pour violoncelle soliste et orchestre, nous emmène dans un voyage musical inspiré de la pampa argentine, durant lequel les chemins se croisent et se dérobent. Les sonorités riches et les contrastes subtils créent une atmosphère envoûtante. Des Caminos est une sorte de miroir musical aux multiples chemins empruntés par Sivac pour devenir compositeur. Il dit lui-même y avoir intégré un esprit de liberté créatrice s'inscrivant dans une pensée post-moderne. On retrouve là une de ses influences avérées, celle de Ligeti. Dans le premier enregistrement mondial de l'œuvre, réalisé fin 2021, disponible sur un disque du label Évidence, le violoncelle de Patrick Langot dialogue avec l'orchestre de Lutetia, dirigé par Alejandro Sandler, explorant donc des sentiers inattendus.

0: Descaminos de Gabriel Sivak, interprété par le violoncelliste Patrick Langot et l'orchestre de Lutetia, dirigé par Alejandro Sandler. Rappelons que ses protagonistes avaient joué en live cette œuvre lors de la soirée des révélations des victoires de la musique en 2020, le compositeur concourant avec cette partition dans la catégorie concert. Même s'il n'a pas remporté la victoire lors de cet événement, cette participation a bien évidemment servi sa belle trajectoire, mettant en lumière un talent évident dans le domaine de la création.
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0: À présent, une œuvre qui décape viscéralement et intellectuellement, révélant l'intelligence supérieure de son concepteur et la maestria de son art de la composition. Il s'agit du Quatuor à cordes numéro 4, opus 33 du compositeur franco-roumain Horațiu Radulescu, né en 1942 à Bucarest et mort en 2008 à Paris. Le titre est complété avec cette réplique « Infini, l'être ne peut pas être infini. Infini, l'anti-être pourrait être infini. » Réplique du compositeur aux célèbres phrases de Shakespeare « Être ou ne pas être » et de Lao Tzu « L'être et le non-être s'engendrent l'un l'autre ». L'idée lui est venue au château de Chenonceau, près du Clos Lucé, où Léonard de Vinci, auquel il rend hommage avec cette œuvre, a vécu ses dernières années. Idée dont découla cette nomenclature étonnante, un quatuor live au milieu du public et autour de celui-ci, l'énorme cercle d'une viole de gambe imaginaire à 128 cordes. Ce quatuor à cordes hors norme est donc au moins nominalement de la musique de chambre pour deux violonistes, un altiste et un violoncelliste. Cependant, les parties sont multipliées par génération informatique pour donner l'impression qu'il y a 8 quatuors virtuels autour du 9e quatuor qui joue en temps réel. L'œuvre est dense et complexe avec des couches sonores superposées, créant un effet électroacoustique saisissant. Deux macroformes se chevauchent et s'entrecroisent durant les 49 minutes de l'œuvre, celle du quatuor à cordes central, plutôt classique, et celle imaginaire des 8 quatuors environnants, orbite spectrale, micro-musique, qui module de l'un à l'autre des 27 spectres différents, tel un voyage entre 27 systèmes solaires. Interprétation de première classe, celle du quatuor Arditi qui est créé à l'œuvre à Londres en 1987 et que nous retrouvons dans cet enregistrement réalisé et mixé en février 1996 à l'IRCAM à Paris.

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1: Quatuor à cordes pour un quatuor et une viole de gambe imaginaire à 128 cordes, le quatrième des six quatuors d'Horatiu Radulescu, composé durant une période de 11 ans, de 1976 à 87, dans l'enregistrement des créateurs de l'œuvre, le quatuor Arditi. Poursuivons avec Hymnos pour orgue et deux orchestres du compositeur italien Giacinto Celsi, qui eût pu s'intituler tout aussi bien Hypnos, tant nous restons durant ces 11 minutes de musique dans un mouvement de transe hypnotique. Dans cette page de 1963, l'une des plus puissantes de son auteur et dont sa durée en fait le morceau d'un seul tenant le plus étendu qu'il ait écrit, le paramètre harmonique est très important et l'effectif orchestral de 86 musiciens y contribue hautement puisque c'est le plus ample que le facteur Celsi ait utilisé dans toute sa production. L'orchestre est divisé antiphoniquement en deux groupes presque identiques, positionnés sur la scène symétriquement de part et d'autre de l'axe central formé par l'orgue, les timbales et autres percussions. À noter qu'on a souvent rapproché les impressionnants tutti de l'œuvre de ceux des œuvres symphoniques de Bruckner. Hymnos est ici interprété par l'Orchestre symphonique national de la RAI, dirigé par le talentueux Tito Ceccherini.

La composition elle-même est une question en soi. Je ne pense pas qu'une réponse existe. Je vis dans un monde de questions, disait Sofia Gubaidulina, compositrice russo-tatare, décédée le 13 mars 2025 près de Hambourg, où elle résidait depuis les années 90. Elle admira énormément Anton Webern, Dimitri Shostakovich, dont elle fut l'assistante et qui l'encouragea vivement à poursuivre dans sa voie, Dimitri Shostakovich et Jean-Sébastien Bach.

Brève méditation que ce cinquième quatuor à cordes composé en 2002 par Sofia Gubaidulina et où lentement émerge des abîmes de l'incertain un thème de contrepoint rencontré dans l'art de la fugue de Jean-Sébastien Bach. Ce n'est pas lui qui créa à Gubaidulina quelques soucis avec la censure soviétique dans les années 70, mais son style personnel, nourri certes de tradition, mais aussi et fort heureusement d'une recherche musicale et spirituelle particulièrement originale, une voie dans laquelle l'encouragea toujours celui qu'elle assista lors de ses études de composition à elle, Dmitri Chostakovitch, qu'elle admirait beaucoup et qui eut lui-même maille à partir avec les services du sinistre Ždanov. Une voix que soutint également le violoncelliste Mstislav Rostropovitch, à qui le Cantique du Soleil, sur le texte de saint François d'Assise, est dédié à l'occasion de ses 70 ans, car pour Gubaidulina, c'est le jeu et la personnalité même de l'inimitable Rostro qu'elle perçoit comme inondée d'un radieux soleil.

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1: C'est une icône découverte à l'âge de 5 ans à l'occasion de vacances passées dans le village de Nijni Oulson sur les rives de la Volga, qui provoque chez Sofia Gubaidulina comme une révélation de sa propre conscience religieuse, alors même qu'assimilation soviétique oblige, aucun enseignement religieux ne lui avait été donné. Pourtant, son grand-père paternel était un mollah islamique, ce qui lui fera d'ailleurs dire plus tard « Je suis l'endroit où l'Orient rencontre l'Occident ». Sa renommée en Occident, justement, elle explose en 1981 avec son premier concerto pour violon, Offertorium, dédié à son commanditaire qui le créa à Vienne, Gidon Kremer. Le second, composé plus tard, bien plus tard, en 2006 et 2007, sera lui dédié à Anne-Sophie Mutter. Sophia, c'est décidé pour la compositrice, c'est la figure de la sagesse, aux origines grecques de ce prénom partagé et figure vénérée des chrétiens orthodoxes. C'est la figure de la sagesse donc qui sera au cœur de l'œuvre. Sophia, source même de l'art et de la réflexion de l'artiste sur les parts d'ombre et de lumière de l'existence.

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1: C'est le dernier choral de Bach, von deinem Thron trete ich hier mit, qu'entend la violoniste Anne-Sophie Mutter à la fin du concerto qui lui est dédié par Sofia Gubaidulina. Une fin merveilleusement apaisée, malgré la présence incontournable des ténèbres manifestées par les cordes graves. Sofia Gubaidulina, décédée le 13 mars 2025 à l'âge vénérable de 93 ans et à qui ce programme est dédié sur votre web radio contemporaine signée France Musique. Sofia Gubaidulina, qui dans sa musique n'a jamais souhaité oublier par ailleurs les musiques traditionnelles qu'elle a souvent évoquées par la présence d'un instrument emblématique apparu vers 1850 en Russie, le bayan, sorte d'accordéon chromatique aux basses singulièrement plus ample cependant, elle l'associe dans Silenzio au violon et à la contrebasse, qui fut pour elle comme une révélation aussi, et qui lui a fait dire « J'ai frotté une corde avec l'archet et là, soudain, j'ai senti que ce son était mon âme ».

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1: Le souffle du Bayan, pour évoquer la compositrice Sofia Gubaidulina, son goût pour le son des instruments en liberté, elle qui disait que les humains avaient beaucoup trop de suffisance vis-à-vis de ces instruments aux âmes particulières, en s'obstinant à ne leur faire jouer que des notes, là où une pratique plus libre, plus instinctive, pouvait emmener vers des territoires insoupçonnés. Son troisième quatuor à cordes, composé à l'origine pour le quatuor Arditi à l'instigation de la BBC, est un vibrant témoin de cette ouverture sonore et spirituelle de Gubaidulina. Il se fonde sur les infinies possibilités de production du son qu'offrent les instruments à cordes, suivant la position et la pression de l'archet, mais aussi sur le fascinant fourmillement des pizzicati.

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1: Cordes en liberté avant tout dans les explorations sonores et spirituelles menées toute sa vie par Sofia Gubaidulina, à laquelle ce programme rend hommage sur votre web radio contemporaine signée France Musique. Retour du Bayan à suivre. Enfin, pas tout à fait, puisque voici une très belle version pour accordéon de Et Expecto, une pièce initialement adressée au Bayan russe. Une pièce de grande ampleur où Gubaidulina explore toutes les techniques de ricochet du soufflet contre le corps de l'instrument et surtout le ricochet à 5 que son commanditaire Friedrich Lips lui montra et qui lui plut tout particulièrement. Elle poursuit avec la musique d'Et Expecto la restitution d'un équilibre spirituel pour l'individu, car sans cela, dit-elle, la composition musicale n'aurait aucun sens.

Le violoniste de jazz polonais Adam Baldich rend lui aussi hommage à la compositrice Sofia Gubajdulina, d'origine polonaise également, par sa mère, dans un album inspiré par des musiques mystiques de toutes les époques et dont il fait sa matière en quête d'harmonie et de beauté intemporelle. Hommage également au goût qu'avait Gubajdulina pour l'improvisation libératrice et créatrice, improvisation qui lui a permis, au-delà de la censure que connurent ses œuvres écrites en URSS, de rester vivante musicalement.

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1: Et la lumière apparaît finalement, comme le titre de l'œuvre nous l'avait promis, avec une fin où la sonorité brillante des cymbales apporte un rayon d'espoir. Une lumière bienvenue pour refermer cet hommage de La Contemporaine et de France Musique à la compositrice Sofia Gubaidulina, décédée le 13 mars 2025. Enfin, refermée pas tout à fait, car dans un sourire et le goût de la surprise que sut toujours insuffler le violoniste Gidon Kremer à son festival de Lockenhaus, il suscita auprès de la grande dame cette valse espiègle.

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1: Instinct, pièce pour clarinette, basson, percussion, piano, accordéon et contrebasse du compositeur français Bastien David, né en 1990, a l'honneur d'accueillir en première plage l'auditeur du disque des 50 ans de l'ensemble 2E2M fondé par Paul Méphano en 1972, un disque baptisé Entrance en hommage à Fausto Romitelli dont l'œuvre éponyme figure sur ce même disque. Bastien David a reçu l'enseignement de trois figures de la création musicale, Bernard Cavana, José Manuel López López et Gérard Pesson. En 2022-2023, il a été l'artiste résident de l'ensemble 2E2M. Bastien David considère le son comme une matière organique. Dans Instinct, pièce créée en octobre 2020, durant le festival Viva Villa en Avignon, il imagine les transformations du son comme une mutation progressive avec des imprévus et des continuités. La musique prend alors l'apparence d'un espace, d'un liquide, d'un solide, s'agrège, se désagrège, se transforme ou se rompt. Écoutons donc Instinct, œuvre pour laquelle Bastien David utilise un des 6 modules de son métallophone, instrument de percussion microtonale qu'il a lui-même inventé et fait réaliser.

0: Instinct de Bastien David, interprété par des membres de l'ensemble 2E2M, Véronique Fèvre à la clarinette, Médéric Debac au basson, Véronique Briel ou bien alors chez Umkin au piano, Pascal Comté à l'accordéon, Tanguy Ménez à la contrebasse et François Vallet-Tessier à la percussion et notamment au métallophone, plus particulièrement un des 6 modules constituant la totalité de l'instrument, un instrument de percussion microtonale dont le compositeur Bastien David est l'inventeur. Pour ce projet, il a reçu le soutien de la Fondation de la Banque Populaire et de l'Académie des Beaux-Arts. En mai 2022, on a d'ailleurs pu entendre le métallophone dans toute sa splendeur, avec ses 6 modules, représentant en tout 216 lames, dans la première grande œuvre pour l'instrument complet, signée également Bastien David, et intitulée « Les Métamorphoses », un ballet gestuel, immersif et sonore.
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0: 1972, année de naissance de l'ensemble 2E2M, est également celle du compositeur français François Sarran, auteur de compositions pluridisciplinaires. Il a étudié avec des compositeurs renommés comme Jonathan Harvey et Philippe Manoury et a enseigné à l'IRCAM et à l'Université des Arts de Berlin. Sa pièce, baptisée Central Park, se distingue par son intégration de différents médias, créant une expérience immersive qui combine musique instrumentale, électronique et éléments visuels quand on a la chance d'assister à un concert. La création de cette œuvre a eu lieu le 18 octobre 2014 durant le festival de Donaueschingen. En voici l'enregistrement.

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1: L'enregistrement de la création de Central Park avec un Z à Central de François Sarran lors du festival de Donaueschingen en Allemagne en octobre 2014. Ce titre Central Park est une référence directe à Central Park à New York, mais avec une orthographe germanisée, peut-être un clin d'œil au pays où elle fut créée. Cette partition réunit 9 instrumentistes et un dispositif électronique qui, on l'aura remarqué, fait une grande place à la voix humaine, une constante dans l'œuvre de François Sarran. Nous nous en rendrons compte tout à l'heure avec une autre de ces partitions, l'Enfer. Ici, dans Central Park, on pouvait bien sûr s'imaginer à assister à la criée ou à une séance de vente aux enchères. Sur la durée de l'œuvre, le texte est souvent fragmenté. La voix n'est alors pas seulement vectrice de mots, mais devient un instrument à part entière, intégré dans la texture sonore globale de l'œuvre. En parlant de fragments, voici Fragmenta Passionis, soit Fragment de la Passion, composé par Wolfgang Grimm en 1968. Une œuvre dense, intense et expressive pour chœur a cappella, constituée de 5 motets basés sur des textes de la Passion du Christ tirés des 4 évangiles du Nouveau Testament.

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Fragmenta Passionis, œuvre de jeunesse de Wolfgang Grimm, composée en 1968 alors qu'il n'avait que 16 ans. Ici, dans l'enregistrement de Hans Christoph Rademann, à la tête du chœur de chambre du RIAS de Berlin, réalisé dans le cadre d'un disque fêtant les 60 ans du compositeur pour le label Harmonia Mundi. C'était en 2012. Les fragments tirés de l'Évangile sont successivement « Alors tous l'abandonnèrent et s'enfuirent », Marc chapitre 14, verset 50. « Tous crièrent, crucifie-le, crucifie-le », Matthieu chapitre 27, verset 22. « Père, pardonne-leur, car ils ne savent pas ce qu'ils font », Luc chapitre 23, verset 34. « Jésus poussa de nouveau un grand cri et rendit l'esprit », Matthieu chapitre 27, verset 50. « Vraiment, cet homme était le Fils de Dieu », Marc chapitre 15, verset 39. À suivre, les trois miniatures pour violon solo de George Benjamin, composées en 2002. Chaque miniature explore une facette particulière de la technique compositionnelle du londonien et elle est dédiée à un ou une amie du compositeur, successivement à Lullaby for Lalit, une berceuse pour Lalit, et A Canon for Sally, un canon pour Sally, sont dédiés à Lalit et à Sally, amie du compositeur, et Lauer Lied, la troisième miniature, chanson pour Lauer, est dédiée à Klaus Lauer, ami du compositeur et mécène important pour la musique contemporaine. Nous écoutons la violoniste allemande Caroline Fittmann, figure éminente dans le milieu de l'interprétation de la musique contemporaine. Née en 1976, elle est également la sœur du compositeur et clarinettiste Jörg Widmann.

L'altiste japonaise Yoshiko Kawamoto interprétait Cadenza per viola solo du polonais Krzysztof Penderecki. Le style radical du compositeur, si évident dans son quatuor à cordes des années 60, n'est pas apparent dans cette pièce très accessible composée en 1984. Il n'y a pas de ligne de mesure et l'interprète est libre d'en déterminer le tempo. Cette interprétation de 2002 figure sur le disque Viola Space, l'alto dans l'espace chez Bis Records, et illustre la série de concerts imaginés par une autre célèbre altiste japonaise, Nobuko Imai, mettant l'instrument en valeur, qu'il soit nommé alto, viola, brace, violetta ou violette. Après le violon et l'alto, voici le violoncelle, il en faut pour tout le monde, et plus particulièrement le violoncelle en partage, titre d'un disque B-Records paru en 2024, donnant carte blanche à la violoncelliste française Marie Ithier. Dans la pièce d'Augustin Brault, de l'un l'autre, le violoncelle est à la fois chant et contre-chant, soliste et chambriste. Augustin Brault versant plutôt dans le rock metal avec des effets Larsen, de la distorsion des sons écrasés comme un chant qui s'éraille, cela provenant de sa propre culture puisqu'il fait lui-même partie d'un groupe de metal, le groupe R&B. Mais nous dit la violoncelliste, je pense qu'il a été aussi influencé par mon caractère et mes goûts.

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1: De l'un, l'autre, pièce pour violoncelle et ensemble instrumental d'Augustin Brault, interprétée par la violoncelliste Marie Itier, l'ensemble Sillage, dirigé par Gonzalo Bustos, ici, dans un enregistrement public, comme toujours chez Bee Records, réalisé le 23 septembre 2023 à l'abbaye de Royaumont. En clin d'œil au guitariste Augustin Brault, puisque ce dernier, hormis ses nombreuses compositions, prend le temps de jouer de la guitare électrique et même de chanter avec son groupe R&B. Voici une pièce mettant en valeur la guitare électrique de Richard Comte, créateur qui savoure le fait d'exercer son talent tant sur les scènes savantes que sur les scènes alternatives ou improvisées. Il s'intéresse particulièrement à la musique de drone, un genre musical caractérisé par des sons continus et soutenus. Il explore ce domaine en s'inspirant de traditions musicales anciennes et contemporaines. Sa pièce pour guitare électrique « Some Echoes of a Trance », quelques échos d'une transe, s'en fait l'écho justement dans le cadre du disque des 50 ans de l'ensemble de The 2M.

0: Some Echoes of a Trance pour guitare électrique et ensemble de Richard Conte, le compositeur à la guitare électrique et l'ensemble de The Deuxième dirigé par Léo Margue sur l'album fêtant le demi-centenaire de cette formation musicale fondée en 1972 par Paul Méphanou. Le titre de l'album faisant référence à une œuvre de Fausto Romitelli s'accorde parfaitement à l'œuvre que nous venons d'entendre en trance.
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0: Je vous l'avais promis tout à l'heure quand nous avons écouté Central Park, revoici ce créateur passionnant qu'est François Sarran, natif de la ville de Rouen en 1972. Ses œuvres mêlent musique, théâtre, vidéo, installations artistiques et bien d'autres choses encore, parmi lesquelles par exemple des extraits d'émissions de radio, des fragments de conversations et des enregistrements de terrain. Sa méthode lui permet de créer des œuvres riches et multidimensionnelles qui interrogent notre perception du monde. Le terme « collage » convient parfaitement à ses créations quand on assiste à un concert, et le terme « collage sonore » tout aussi bien quand on ne peut qu'écouter, comme c'est le cas ici. Voici l'Enfer, que l'on appelle L'N-FER, pour ensemble instrumental et électronique, une pièce en trois mouvements, un petit détail, Elle Online et Missing de 2006, enregistrée en public à l'Opéra de Lille le 26 janvier 2008 avec l'ensemble Ictus. La voix parlée est celle du compositeur François Sarran et l'œuvre dure une quarantaine de minutes.
2: Bon alors, c'est très simple. L'été dernier, je suis allé à Londres en avion et j'ai pris l'avion depuis Nîmes jusqu'à Londres, c'est-à-dire qu'il y a une ligne EasyJet ou quelque chose comme ça. Bon, pour faire Londres, Nîmes-Londres, c'est direct. Et alors, ce qui était extraordinaire, c'était début juillet, c'est que à Nîmes, il faisait une chaleur écrasante et comme c'était en début d'après-midi, c'était en fait une sorte de calme, un peu le calme des villes espagnoles au moment où tout le monde fait la sieste. Et donc, au moment où je suis arrivé dans l'aéroport, c'était soudainement une espèce d'agitation un peu artificielle, un peu forcée. Et évidemment, c'était un mélange de plein de gens, puisqu'il y avait... Bon alors... c'est très simple. L'été dernier, je suis allé à Londres, en avion, et j'ai pris... l'avion depuis Nîmes jusqu'à Londres, c'est-à-dire qu'il y a une ligne EasyJet ou quelque chose comme ça. Bon, pour faire Londres, Nîmes, Londres, c'est direct. Et alors, ce qui était extraordinaire, c'était début juillet, c'est que à Nîmes, il faisait une chaleur écrasante et comme c'était en début d'après-midi, c'était en fait une sorte de calme, un peu le calme des villes espagnoles. Au moment où tout le monde fait la sieste. Et donc, quand j'arrivais dans l'aéroport, c'était soudainement une espèce d'agitation un peu artificielle, un peu forcée. Et évidemment, c'était un mélange de plein de gens, puisque il y avait plein de gens qui allaient à Londres ou qui allaient à d'autres destinations, mais qui n'étaient pas du tout ni moi, mais qui étaient des touristes. Alors donc il y avait des Hollandais, des Américains, etc. Et puis bien sûr des enfants partout.

0: Après, on monte dans l'avion. Et puis arrive évidemment c'est sempiternel annonce pour au cas où on s'écrase.
1: Brace, brace, brace.
2: In case of fire, and if you hear the words.
0: Qui nous explique comment il faut respirer ou arrêter de respirer.
3: Respirer, arrêter de respirer. Respirer, arrêter de respirer.

0: personne n'écoute. Et évidemment, toutes les publicités pour acheter des snacks, des coca et autres.
1: Et en plus, il y a de la presse.
0: Et quelle presse ? Et puis, il y a aussi un petit écran pour regarder la télé.
2: This is, there's the usual sort of people in it.
3: That no, don't do that.
4: Bonsoir à tous.
5: Bonsoir, bonsoir Ida, bienvenue.
4: Merci.
5: Merci de jouer avec nous au jeu du témoignage, le jeu de la vérité.
6: Il s'agit en fait de cas sociaux communs ici.
4: Bonsoir, je m'appelle Linda. Je vais vous raconter comment Dieu a changé ma vie. Je n'avais que deux sources de réconfort pendant mon enfance. Mon et l'église en bas de la rue. J'y allais de temps en temps, le dimanche matin. Pour trouver du réconfort après une nuit de cauchemar. Les chants me donnaient de l'espoir.

0: sombré dans la dépression, notre médecin de famille, qui était aussi multipsychothérapeute,
1: okay,
0: me donna des rendez-vous gratuits, tous les jours. Je me suis enfuie une fois de chez moi et je suis restée chez mon amie Cindy quelques semaines. Ah, je me sens si confuse. Papa me battait.
2: Wow.
3: Tant que tu es heureuse, Linda.
0: Je pensais que papa ne m'aimait plus. Alors, j'ai passé une corde autour de mon cou et j'ai essayé de me pendre. Pour cela, papa m'a battue encore une fois. Une nuit, juste devant ma petite fille, mon père m'a ligoté. Il m'a bâillonné avec du sparadrap. Je ressemblais à une momie.
4: Yes, well it does. I'm sure that's right.
5: Are you still breathing? It won't be for long. It won't be for long.
6: Show is getting more and more bizarre.
7: Hey, what do you think of that, Miss Kimmy, huh?
8: Mommy looks like a mummy, doesn't she? Hey, you don't pull that off.
6: It's very tempting to go mad, isn't it?
8: We'll just take your arms together so you can't pull it off.
9: Allô?
0: Quoi?
9: Allô?
10: Bonsoir.
11: Bonsoir.
12: Allô?
13: Bonsoir à tous.
14: Bonsoir.
15: Allô?
16: Bonsoir.
0: Linda!
17: Je ne sais plus, maman.
18: Bonsoir.
19: Bonsoir.
20: Wow.
21: Ça, c'est un sujet.
22: Ah oui, c'est un vrai sujet.
0: C'est finalement tout ce poison dans mon cœur qui m'a conduit à l'église. Et quand les cachets ont commencé à faire de l'effet, je me suis mise à pleurer Dieu. Et Dieu m'a répondu d'une manière qui a changé ma vie.

que je voulais dire, c'est que le parcours aussi, ce qui est singulier, c'est qu'en fait, quand on est dans un avion, on voyage pas du tout, puisqu'on est au contraire mis brutalement dans un réfrigérateur duquel on n'a pas le droit de bouger, quasi. Et puis, une fois qu'on est arrivé, on se remet à vivre. Ce qui fait qu'en fait, le temps du voyage est un temps arrêté. C'est un temps gelé. Alors que le voyage, ça devrait être un moment où, au contraire, on sent le voyage. Là, le fait de sentir le voyage, c'est plutôt de sentir l'immobilité.